Merci beaucoup de passer ce lundi soir en notre compagnie, bien branché à votre radio en Beauce. Je m'appelle Mathieu Guimond. Proposition d'activité à faire. Si vous avez envie de bouger, de vous dépasser, de faire travailler vos jambes, puis de faire ça en gang, ça, c'est le fun. Ça, c'est la ville de Sainte-Marie qui vous propose des séances de spinning pour les 16 ans et plus. Vous allez pédaler avec l'énergie du groupe. Et ça, ça aide des fois quand tu te sens moins dedans. Tu fais comme, ah, j'aurais besoin d'un coup de pied au derrière pour pouvoir avancer, pour pouvoir me motiver pour bouger, de le faire en gang. Ben, ça fonctionne, ça marche et vous allez pouvoir garder la forme, repousser vos limites. Des séances qui ont lieu tous les lundis de 17h30 à 18h30, c'est à partir de lundi prochain, 28 septembre, jusqu'au 30 novembre. C'est du côté du PBV que ça se passe. Vous voulez savoir les coûts, les détails, les modalités d'inscription, ben allez sur le site web de la ville de Sainte-Marie dans l'onglet Loisirs et Culture pour avoir tous les détails.

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On est le lundi 21 septembre 2026. On passe cette soirée ensemble bien branchée à votre radio en Beauce. Salut, je m'appelle Mathieu Guimond. Ce soir, on a entre autres pour vous un petit coup d'œil à l'actualité. On va jaser d'activités pour vous faire bouger. Beaucoup de propositions dans la région. Il y en a une en particulier qui va vous faire pédaler un peu. Non, c'est pas de participer au championnat du monde de vélo de route qui a lieu à Montréal cette semaine. Non, mais on va vous donner quand même les détails un peu plus tard ce soir. Et également une proposition pour faire des économies, mais encore plus que d'habitude. Et j'ai mon petit truc très personnel à vous proposer. Je vous en parle un peu plus tard.

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Pour le savoir, le meilleur moyen, c'est d'aller faire un tour sur mabeauce.com, qui est notre site web d'actualité, mis à jour par l'équipe de journalistes de la Salle des Nouvelles d'Arsenal Média. Entre autres, on parle sur mabeauce.com de la municipalité de Beauceville qui fait face à des constats d'infraction en matière environnementale. On parle aussi de la tentative de record de Nathan Loignon qui s'arrête à 24 heures. Lui, il voulait battre le record du monde du plus long marathon de piano joué par un pianiste tout seul. Malheureusement, son corps aura lâché avant d'atteindre la marque des 130 heures, mais il a joué 24 heures sans dormir. C'est quand même impressionnant. On parle aussi de la ville de Saint-Georges qui va présenter plusieurs activités le week-end prochain dans le cadre des Journées de la culture. Les détails sur ces nouvelles et d'autres nouvelles, rendez-vous sur mabeauce.com.

Merci beaucoup de passer ce lundi soir en notre compagnie, bien branché à votre radio en Beauce. Je m'appelle Mathieu Guimond. Proposition d'activité à faire. Si vous avez envie de bouger, de vous dépasser, de faire travailler vos jambes, puis de faire ça en gang, ça, c'est le fun. Ça, c'est la ville de Sainte-Marie qui vous propose des séances de spinning pour les 16 ans et plus. Vous allez pédaler avec l'énergie du groupe. Et ça, ça aide des fois quand tu te sens moins dedans. Tu fais comme, ah, j'aurais besoin d'un coup de pied au derrière pour pouvoir avancer, pour pouvoir me motiver pour bouger, de le faire en gang. Ben, ça fonctionne, ça marche et vous allez pouvoir garder la forme, repousser vos limites. Des séances qui ont lieu tous les lundis de 17h30 à 18h30, c'est à partir de lundi prochain, 28 septembre, jusqu'au 30 novembre. C'est du côté du PBV que ça se passe. Vous voulez savoir les coûts, les détails, les modalités d'inscription? Ben, allez sur le site web de la ville de Sainte-Marie dans l'onglet Loisirs et Culture pour avoir tous les détails.

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On est le lundi 21 septembre 2026. On passe cette soirée ensemble bien branchée à votre radio en Beauce. Salut, je m'appelle Mathieu Guimond. Ce soir, on a entre autres pour vous un petit coup d'œil à l'actualité. On va jaser d'activités pour vous faire bouger. Beaucoup de propositions dans la région. Il y en a une en particulier qui va vous faire pédaler un peu. Non, c'est pas de participer au championnat du monde de vélo de route qui a lieu à Montréal cette semaine. Non, non, mais on va vous donner quand même les détails un peu plus tard ce soir. Et également une proposition pour faire des économies, mais encore plus que d'habitude. Et j'ai mon petit truc très personnel à vous proposer. Je vous en parle un peu plus tard ce soir. Salutations à toute l'équipe du garage Steve Noonan de Sainte-Marie qui sont bien branchés, fidèles au poste à votre radio. Vous autres, de quel endroit vous nous écoutez en ce lundi soir? Via nos réseaux sociaux, notre site web, vous pouvez nous appeler, nous texter. Qu'est-ce qui se passe de bon pour vous en Beauce?

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On parle aussi de la tentative de record de Nathan Loignon qui s'arrête à 24 heures. Lui, il voulait battre le record du monde du plus long marathon de piano joué par un pianiste tout seul. Malheureusement, son corps a relâché avant d'atteindre la marque des 130 heures, mais il a joué 24 heures sans dormir. C'est quand même impressionnant. Et on parle aussi de la ville de Saint-Georges qui va présenter plusieurs activités le week-end prochain dans le cadre des Journées de la culture. Les détails sur ces nouvelles et d'autres nouvelles, rendez-vous sur mabeauce.com.

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1: Oh, que ce matin, ça surprend les neurones lorsque tu mets le bout du nez à l'extérieur, hein, avec le petit 2 degrés qu'on connaît présentement ici à Sainte-Marie. Et une petite pensée également à tous les parents ce matin qui se disent avec la température froide de ce matin, « Oh non, j'ai pas sorti là-dessus quand quoi les petits gars magiques pour bien sûr les enfants aller en ce début de journée à l'école. » Alors là, tu dis « Où est-ce que j'ai mis la fameuse boîte dans le placard? » J'ai pas le temps de penser à ça ce matin. Faut que je prépare les lunchs, préparer le déjeuner, toi-même te préparer pour aller en mode de travail. On relaxe, on relax. Bien content de vous à Savoie ce mardi à matin, 22 septembre et à quelques heures en plus de l'arrivée de l'automne partout à travers la province. Alors, on s'amuse ensemble jusqu'à midi. Salutations, vœux d'anniversaire, demande spéciale, le seul numéro à composer 873-300-95-70. À surveiller en plus. D'ici à 9h, j'aurai des laissez-passer à vous remettre pour voir le show de la chanteuse country canadienne Shawnee Kish, présenté ce samedi au Palais Montcalm de Québec. Donc, aujourd'hui, à Sainte-Marie, c'est alternance de soleil de nuages avec 18, ciel dégagé et zéro pour la nuit prochaine avec du gel à certains endroits. Demain, c'est du soleil avec 19, soleil pour jeudi 21 et vendredi, l'arrivée de nuages avec 19. 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Alors ce matin, le mercure indique présentement un petit 2 degrés, mais ça va se réchauffer au fur et à mesure que la journée va avancer. Il nous chante son premier hit en carrière, Summer Nights. Voici Matt Carrière à la vibe New Country en Beauce.

Ils en ont fait du chemin dans le domaine de la musique pop country au Québec depuis leur premier succès en carrière qu'on s'est offert au courant des derniers instants en parlant de classe moyenne avec classe moyenne. Et depuis déjà quelques jours, on peut se procurer une belle collaboration avec un gars également qui a vraiment à la cote dans votre cœur, un certain Arpin d'Épine, avec une chanson remplie d'émotions qui parle de prévention du suicide. Alors, c'est présentement en vente sur toutes les bonnes plateformes. Il leur reste encore quelques dates à faire avant de prendre quelques semaines de repos pour reprendre la route également dans plusieurs salles de spectacle à travers le Québec pour l'automne et l'hiver 2026-2027. Ils sont encore sur leur nuage après avoir remporté la semaine passée le fameux concours Top of the Country SiriusXM. Alors, ils nous chantent leur grosse bombe de l'heure à la vibe New Country. Le venue is easy. Voici maintenant le Blue Ridge Band à Hit Country. Passe un bon mardi matin.

J'ai l'immense bonheur de vous accompagner jusqu'à midi, mais jusqu'à 9, c'est le meilleur réveil qu'on appelle le Country Club. Alors, c'est Sandrine Hébert qui a chanté Ma vieille écho à la vibe New Country de ce mardi. On apprend ce matin dans les différents quotidiens que le mannequin américain Presley Gerber, fils de la célèbre top modèle Cindy Crawford et l'homme d'affaires bien connu Randy Gerber, est décédé dimanche à l'âge de 27 ans. La cause de la mort n'a pas encore été communiquée, mais quand même, on sait que le jeune homme se trouvait présentement bien en cure de désintox. Donc, bien sûr, une enquête est bien sûr en cours pour savoir la cause du décès de du mannequin américain Presley Gerber. Donc, bien sûr, à la demande de l'actrice et de la top modèle Cindy Crawford, de son chum Randy Gerber. Donc, on demande bien sûr l'intimité pour la suite des choses. Donc, je vous rappelle ce matin le décès du mannequin américain Presley Gerber, fils de la célèbre top modèle Cindy Crawford. Il nous chante maintenant Rien que toi puis moi. Place à la musique de Philippe Tremblay dans votre Country Club de ce mardi.

Salutations à vous autres qui êtes présentement bien déjà en mode travail ou encore vous êtes présentement sur la route pour vous rendre au travail ou encore vous êtes présentement bien en mode relaxation, en mode jour de congé à la maison. Tellement content de vous savoir là prendre votre belle dose de musique New Country bien branchée à nos quatre fréquences ou encore tu nous écoutes via notre site internet lehitcountry.com. On conclut cette super séquence avec qui? Avec la belle nouveauté qui vient en vedette, Joël Vogue à Hit Country. Ici.

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1: Cette très, très belle chanson se retrouve en passant sur son premier album, Pour me trouver, qui a été lancé au tout début du mois de juin et qui est présentement en vente sur toutes les bonnes plateformes. En parlant de Joël Vogue, qui a chanté Vers toi, puis à surveiller en plus à partir de cet automne et même ça jusqu'au printemps 2027, elle va entamer une grande tournée maintenant dans les salles de spectacle. Donc, allez faire une visite via son site Internet, lejoelvogue.com. Depuis un certain temps, ben notre chère chanteuse américaine Lainey Wilson donne des cours de chant à son chum. Oh ben, Devlin Duck Hodge, il a pas seulement des talents, entre autres, en tant que crieur de canard. Ben non, alors elle tente de, bien sûr de le convertir en tant que chanteur country, mais la tâche est quand même assez difficile, merci, pour la chanteuse américaine. Donc, on peut même entendre quelques notes qu'elle a montrées à son chum. Et il a pas le talent en lui d'être une excellente interprète dans le domaine de la musique country. On s'informe dans quelques instants. Restez bien branchés chez nous.
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3: Bonjour, ici Benjamin Aubert. Voici vos actualités. Un projet de halte routière à Beauceville pourra franchir une nouvelle étape 7 ans après le début des démarches, a rapporté hier le quotidien Le Soleil. La CPTAQ a récemment autorisé le promoteur à développer son projet le long de l'autoroute 73, près de la sortie 61. Le projet prévoit notamment une station-service, un dépanneur, un restaurant et du stationnement. Le promoteur estime qu'il pourrait représenter un investissement de 5 millions de dollars et être réalisé sur 5 ans. Les 4 principaux candidats dans Beauce-Nord participent ce matin à un déjeuner électoral organisé par les chambres de commerce de Saint-Joseph et de la Nouvelle-Beauce. Patricia Drouin du PCQ, Philippe Simard de la CAQ, Nancy Labbé du PLQ et Éric Gagnon-Poulin du PQ présentent ainsi leurs engagements devant plus d'une centaine de gens d'affaires. L'événement ne prend pas la forme d'un débat. Les candidats répondront plutôt à des questions des participants, notamment sur les enjeux de la main-d'œuvre, de l'immigration et des tarifs douanier. L'enquête préliminaire de 2 hommes accusés en lien avec des coups de feu tirés sur le boulevard Vachon à Sainte-Marie doit débuter aujourd'hui au palais de justice de Saint-Joseph-de-Beauce. Samuel Jourdain Cody, 37 ans, et Anthony Landers, 30 ans, font face à plusieurs accusations, dont tentative de meurtre et décharge d'une arme à feu. 4 jours ont été réservés pour les procédures qui se tiendront devant la juge José Lemieux. Les événements sont survenus le 15 janvier 2025 et ils avaient entraîné la fermeture d'une portion du boulevard Vachon pendant plusieurs heures. Et enfin, la SAAC a suspendu les activités de son mandataire en vérification mécanique à Saint-Camille de l'Hélice, l'entreprise Dorifor. Une enquête administrative a été déclenchée après des vérifications de contrôle et la réception de signalements. Toutefois, la SAAC n'a pas précisé la nature de ces vérifications ou des signalements afin de ne pas nuire à l'enquête, dit-elle. La suspension restera en vigueur jusqu'à la conclusion de l'enquête. Les clients sont invités à se tourner vers d'autres mandataires de la région pour leur vérification mécanique. Voilà, c'est ce qui complète. Pour d'autres manchettes, consultez mabourse.com.
4: Aujourd'hui à Sainte-Marie, c'est alternance de soleil, de nuages, maximum de 18. Ciel dégagé pour ce soir et cette nuit avec 0, avec du gel à certains endroits. Demain, toujours la présence du soleil avec 19. Soleil aussi pour jeudi avec 21. Et l'arrivée de quelques nuages attendus pour vendredi avec 19. 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Alors ce matin, le mercure indique un petit 2 degrés.
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C'est beaucoup d'avoir choisi le 105.3 Hit Country. Danny Côté qui est en poste avec grand bonheur jusqu'à midi. Est-ce que vous êtes libre ce samedi? La réponse est oui. Est-ce que ça tente de voir un spectacle country? Il va y avoir de la belle visite ce samedi au Palais Montcalm de Québec. La chanteuse country canadienne Shawnee Kish sera de passage pour nous proposer ses plus récentes chansons. Donc, ça tente d'y aller sur le bras de Hit Country 105.3. J'ai des paires de billets à vous remettre dès maintenant. Vous m'appelez ou encore vous me textez au même numéro. C'est quoi le numéro à composer? C'est le suivant. 873-300-9570. Donc, vous pourriez remporter à tantôt de laisser passer pour aller voir le show de la chanteuse country canadienne Shawnee Kish au Palais Montcalm de Québec. Une belle invitation de Hit Country 105.3. Voici maintenant Doug Saint-Louis avec son hit Cruise Control. Je veux plus.

0: Cette chanson se retrouve sur son deuxième album. Alors, c'est Vince Lemire qui a chanté un jour ou l'autre. Il nous prépare un troisième album. En passant, je vous rappelle, pour le printemps prochain, ça va venir vite. Hein, tu dis, oui, mais là, aujourd'hui, c'est la première journée de l'automne. On parle déjà du printemps, juste pour vous encourager davantage. Là. C'est juste ça. Pour tourner davantage, le faire dans la plaie. À ne pas manquer, eh bien, ce samedi, à compter de 19h à l'antenne de Radio-Canada, l'émission par excellence en direct de l'univers. Donc, on a commencé en force la première émission de la 18e saison avec entre autres la visite de Michel Bergeron samedi soir passé. Eh bien, pour ce samedi, ce sera la présence de la comédienne, mais aussi un photographe rempli de talent, Julie Perrault, qui sera en vedette à l'émission en direct de l'univers à compter de 19h, animée par France Beaudoin. Donc, avis à tous les intéressés. À venir dans un instant, emmêlé dans ses cheveux avec JF Posé. Restez bien branchés.
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Il a reçu quelques nominations au prochain Gala de la Disque qui aura lieu, je vous rappelle, le 8 novembre prochain, animé par l'humoriste Pierre-Yves Roy Desmarais, présenté à l'antenne de Radio-Canada. Donc, JF Posé qui a chanté « Emmêlé dans ses cheveux ». Et en parlant justement de belles nouveautés à venir dans quelques instants, tu vas entendre la belle nouveauté de Gabriel Goulet. Ça pour titre « Fragile », c'est vraiment une belle chanson remplie d'émotions que vous touchez directement le cœur. Tripeux et tripeuses de bonne musique country. Mais pour l'instant, voici un duo qui a eu la cote quand même dans votre cœur. Alors, ils ont repris à leur manière ce classique il y a plus de 20 ans. Picture, popularisé à l'époque par Kid Rock et Sheryl Crow, reprise à la manière de Clément Jacques et Mary Mill. Alors, les deux comparses vont chanter Picture dans quelques secondes, mais également aussi, en parlant toujours de Clément Jacques, l'étant grand, une tournée à travers le Québec, mais également aussi, il a lancé vendredi une belle collaboration avec une chanteuse bien connue également dans le domaine qui revisite à sa manière ce classique de 1990, Lettre à un cowboy, en parlant de Mitsou et Clément Jacques, mais c'est pas celle-ci que je vous propose ce matin, ben non, c'est leur hit des derniers mois. Voici maintenant Picture à la verbe New Country de ce mardi matin.

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1: Aimez-vous ça regarder à tous les soirs l'émission Un souper presque parfait avec bien sûr la voix de Antoine Vézina comme narrateur. La réponse est oui. Ben là, cette semaine, avez-vous remarqué qu'hier, il y avait quelqu'un qui vous dit sûrement quelque chose? Si toi, t'as regardé entre autres la saison numéro 1 de l'émission Les Traites animée par Karine Vanasse, tu dis, ah, il y en a un qui me dit quelque chose, mais je suis comme pas sûr. Ben c'est tout à fait normal. Entre autres, on peut voir cette semaine comme un participant Étienne, courtier immobilier de 27 ans, qui avait participé à la saison numéro 1 des Traites à l'époque et maintenant participe cette semaine à l'émission Un souper presque parfait. Donc, on lui souhaite bien sûr bonne chance pour remporter le 2000$ en poche, bien sûr, ce vendredi. Donc, voilà pour cette petite pointe de curiosité que vous aviez envers l'émission Un souper presque parfait. On approche déjà de 7h dans votre mardi, à cette première journée en plus d'automne. Quelques messages et au détour, bulletin complet d'informations avec les actualités Arsenal Média ce mardi matin.
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6: Bon mardi, ici Louis-Philippe Arnoirel. Le gouvernement du premier ministre Mark Carney a déposé hier un projet de loi de grande envergure visant à accélérer les autorisations pour les grands projets. Ce projet de loi vise aussi à réduire les délais d'examen et à créer des régions d'intérêt national afin d'approuver au préalable certains types de projets. De hauts responsables gouvernementaux ont indiqué que les régions d'intérêt national proposées bénéficieront du même traitement que les projets d'intérêt national. Le projet de loi propose également de retirer à l'Agence canadienne d'évaluation d'impact la responsabilité d'examiner de nombreux grands projets tels que les pipelines et les lignes de transport d'électricité. Par ailleurs, le gouvernement libéral à Ottawa a pris des mesures visant à imposer de nouvelles conditions à une partie controversée du Code du travail du Canada hier. Les modifications proposées doivent imposer des conditions plus strictes à la capacité d'Ottawa à mettre fin aux grèves, mais les dirigeants syndicaux affirment que cette législation reviendrait à restreindre les droits des travailleurs. Bon nombre des modifications proposées portent sur l'article 107 du Code du travail, une disposition controversée à laquelle le gouvernement a eu recours ces dernières années pour mettre fin à des grèves. Le ministre devrait désormais remplir deux conditions avant de pouvoir invoquer l'article 107. La première exigerait qu'il déclare un conflit qui porte atteinte à l'intérêt national. Elle devrait également prendre en compte un rapport établi par un nouveau médiateur spécial. Et la Cour fédérale a rejeté la demande d'Ottawa visant à faire annuler une action en justice accusant le gouvernement de n'avoir aucune intention d'atteindre son objectif de réduction des émissions de gaz à effet de serre pour 2030. Un groupe de défenseurs du climat a intenté une action en justice contre le gouvernement fédéral en juin. Ce groupe soutient que les récents changements de politique ont éloigné Ottawa des objectifs législatifs. Dans une requête récente, les avocats du gouvernement ont fait valoir que la Cour fédérale n'avait pas le pouvoir d'ordonner à Ottawa de prendre des mesures pour atteindre ses objectifs. C'est ce qui complète vos actualités Arsenal Média. Passez une bonne journée sur nos ondes.
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8: Oh, que c'est pas chaud ce matin ici en Beauce, mais je suis là pour vous donner une belle dose de chaleur dans vos haut-parleurs à la plus belle des radios. T'as choisi le 105.3 et The Country. Danny Côté qui est en place avec grand bonheur jusqu'à midi. 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Alors, restez près de votre téléphone. Demande spéciale, vœux d'anniversaire ou encore salutations. Entrez en contact avec moi, c'est tellement plaisant d'échanger avec vous autres en mode country. Texto à 873-300-9570 ou encore via téléphone 418-387-1015, poste 3. Météo maintenant pour Sainte-Marie et les alentours. On prévoit pour aujourd'hui alternance de soleil de nuages avec un maximum de 18. Ciel dégagé pour l'année prochaine, ça va descendre à quoi? Ça va descendre à zéro, oh boy! Avec du gel à certains endroits. Demain, c'est du soleil avec 19, soleil aussi pour jeudi avec 21. Et pour vendredi, on prévoit l'arrivée de nuages avec 19. 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Alors ce matin, le mercure indique 2, mais ça va se réchauffer au fur et à mesure que la journée va avancer. Oh, l'artiste qui s'apprête à chanter dans quelques secondes, lui, elle adore aller jouer au football lorsqu'il n'a pas de concert à son agenda. Alors, il nous chante son hit « Hurts Like You ». Voici Cole Wetzel au 105.3 Hit Country. We'll be right back.

Année. Quel duo assez incroyable dans votre réveil de ce mardi à matin. Je vous rappelle que l'automne va arriver, bien sûr, officiellement ici au Québec à compter de 20h05. Alors, c'est Kate Urban avec Pink qui ont chanté One Too Many. Et Kate Urban nous a offert un nouvel album, un album de reprise qui est vraiment très et très, très rare de sa part. Flow State qui a été lancé au mois de juin dernier. Puis en plus, là, présentement, il y a une rumeur qui circule dans le domaine du showbiz country américain qui disant que peut-être que pour le prochain hit de Pink, ce serait un hit country. Est-ce vrai? Est-ce faux? Cette rumeur, je suis bien sûr sur le dossier. C'est ce qui circule pas mal sur le web depuis déjà quelques heures. C'est une affiche, bien sûr, mise en place du côté de Nashville. Bien sûr, c'est le grand récipiendaire de plusieurs statuettes lors des CCMA Awards présentés bien samedi soir dernier à Saskatoon. Il y a une énergie assez incroyable à l'artiste qui s'apprête à chanter. Alors, il nous chante sa bombe de l'art, Kingdom of Fears. Voici Cameron Whitcomb à la verbe New Country en ce mardi matin.

Cette chanson figure parmi les 30 chansons les plus populaires de la semaine qu'on vous propose tous les samedis entre 8h et 10h pour le grand décompte Hit Country. On attend avec impatience dans deux semaines son troisième album en carrière, Francis de Grandpré, qui a chanté sa bombe Si j'avais su à la verbe New Country en ce mardi matin. Juste pour rire, puis il sera dans la magie de Disney l'été prochain en produisant la toute première production québécoise de la comédie musicale La Belle et la Bête. Hey, ça rappelle tellement de souvenirs, n'est-ce pas? Ce grand classique de Disney, La Belle et la Bête. Le spectacle attendu à Montréal et aussi à Québec l'été prochain va réunir le metteur en scène Hugo Bélanger qui a produit entre autres le boulevard Pérusse et le directeur musical David Thériault des Misérables et le chorégraphe Alex Francœur des Révolutions. Ça va mettre en vedette 25 artistes avec un orchestre de 11 musiciens. Tu dis, oh my God, on mise quand même pas mal fort. Puis là, tu dis, qui va bien ça camper les rôles des vedettes dans la comédie musicale La Belle et la Bête. Le tout sera dévoilé quand? Bien, ça va être dévoilé à compter de ce jeudi 24 septembre. Qui vous pensez qui pourrait bien sûr camper le rôle de la Belle et de la Bête là-dedans? Ah, les spéculations sont maintenant parties. Alors, je vous rappelle qu'on pourrait avoir bien sûr la comédie musicale La Belle et la Bête au Théâtre Saint-Denis de Montréal du 29 juin au 10 juillet, puis au Grand Théâtre de Québec du 13 au 21 août à prochain. Pour en savoir davantage, pour faire déjà la réservation de tes billets, visite leur site internet labelleetlabette.com pour voir cette comédie musicale de Disney du côté de Montréal et de Québec l'été prochain. Alors, avis à tous les fans. OK, en ce mardi matin, on fait un petit voyage dans le temps, mes chers amis. Je vous ramène cette fois-ci en 2004. Elle nous chante son grand classique de l'époque, Here for the Party. Voici Gretchen Wilson.

Depuis vendredi qu'on peut se procurer sur toutes les bonnes plateformes son quatrième album en carrière, That's Just Semi. En parlant de Riley Green qui vient de chanter sa bombe de leur Think as a Drunk dans votre country club de ce mardi matin. Puis en plus, si vous êtes procuré son plus récent album, comme je vous disais depuis vendredi, on a pu constater une chose. On retrouve quand même quelques collaborations bien intéressantes là-dessus, entre autres des collaborations avec Brooks and Dunn, également de Randy Owen du groupe Alabama, Jake Worthington et Anna McFarlane. Donc voilà, procurez-vous son quatrième album, That's Just Me, de Riley Green, qui est présentement en vente sur toutes les bonnes plateformes. Voici maintenant un artiste de la Beauce qu'on apprécie beaucoup, beaucoup, beaucoup. Il chante sa première chanson en français, Notre façon de s'aimer. Voici maintenant Phil Lauzon à Hit Country.

0: Sont remplis d'émotions pour conclure cette super séquence qui a mis en vedette le Beauceron qu'on apprécie pas mal, Phil Lauzon, avec notre façon de s'aimer, puis ça ressemble tellement à du Lou Combs. Mais merci en francophone, chansons, paroles et musique écrite et composée par un gars que vous connaissez bien dans le domaine de la musique au Québec. Un certain Steve Veilleux du groupe Quint. Tu dis, ah ouais? Oui, d'une très belle plume. Donc, ça lui va ravir en plus cet nouveau style musical-là pour bien sûr Phil Lauzon. J'allais l'appeler Lou Combs. Alors, il est toujours quand même à quelques concerts à son agenda pour les prochaines semaines, entre autres un passage le soir de l'Halloween à Latuc. Et également, il se prépare pour sa grande tournée en salle pour l'automne et l'hiver 2026-2027. Alors, pour en savoir davantage, suivez-le sur les réseaux sociaux. Il s'amuse pas mal avec ça, les réseaux sociaux de notre cher Phil Lauzon National. On s'informe dans quelques instants. Restez bien branchés chez nous.
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7: Bonjour, ici Benjamin Aubert. Voici vos actualités. Un projet de halte routière à Beauceville pourra franchir une nouvelle étape 7 ans après le début des démarches, a rapporté hier le quotidien Le Soleil. La CPTAQ a récemment autorisé le promoteur à développer son projet le long de l'autoroute 73, près de la sortie 61. Le projet prévoit notamment une station-service, un dépanneur, un restaurant et du stationnement. Le promoteur estime qu'il pourrait représenter un investissement de 5 millions de dollars et être réalisé sur 5 ans. Les 4 principaux candidats dans Beauce-Nord participent ce matin à un déjeuner électoral organisé par les chambres de commerce de Saint-Joseph et de la Nouvelle-Beauce. Patricia Drouin du PCQ, Philippe Simard de la CAQ, Nancy Labbé du PLQ et Éric Gagnon-Poulin du PQ présentent ainsi leurs engagements devant plus d'une centaine de gens d'affaires. L'événement ne prend pas la forme d'un débat. Les candidats répondront plutôt à des questions des participants, notamment sur les enjeux de la main-d'œuvre, de l'immigration et des tarifs douaniers. L'enquête préliminaire de 2 hommes accusés en lien avec des coups de feu tirés sur le boulevard Vachon à Sainte-Marie doit débuter aujourd'hui au palais de justice de Saint-Joseph-de-Beauce. Samuel Jourdain-Cody, 37 ans, et Anthony Landers, 30 ans, font face à plusieurs accusations, dont tentative de meurtre et décharge d'une arme à feu. 4 jours ont été réservés pour les procédures qui se tiendront devant la juge Josée Lemieux. Les événements sont survenus le 15 janvier 2025 et ils avaient entraîné la fermeture d'une portion du boulevard Vachon pendant plusieurs heures. Et enfin, la SAAC a suspendu les activités de son mandataire en vérification mécanique à Saint-Camille de l'Hélice, l'entreprise Dorifor. Une enquête administrative a été déclenchée après des vérifications de contrôle et la réception de signalements. Toutefois, la SAAC n'a pas précisé la nature de ces vérifications ou des signalements afin de ne pas nuire à l'enquête, dit-elle. La suspension restera en vigueur jusqu'à la conclusion de l'enquête. Les clients sont invités à se tourner vers d'autres mandataires de la région pour leur vérification mécanique. Voilà, c'est ce qui complète. 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
8: Côté météo pour la Beauce, aujourd'hui, c'est alternance de soleil de nuages avec un maximum de 18. Ciel dégagé pour ce soir et cette nuit avec 0 avec du gel par endroit. Demain, c'est du soleil avec 19. Soleil aussi pour jeudi avec 21. Et l'arrivée de nuages prévue pour vendredi avec 19. 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Alors ce matin, le mercure indique présentement 2.
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Cette chanson remporte un énorme succès dans votre cœur. Trippeux et trippeuse de bonne musique country qui a mis en vedette Crow Wenzel et une certaine Ella Langley. Ah, je pense qu'elle débute, elle, dans le domaine de la musique country américaine. On l'entend pas mal ici à être country avec, entre autres, B.E.R. Également aussi, I Can't Love You Anymore avec Morgan Wallen. Également, on l'entend aussi avec Love in Life Again en version solo. Puis aussi avec une autre collaboration avec, justement, celle-ci, Crow Wenzel et, bien sûr, Ella Langley qu'on chantait et Jaded. Et je peux vous dire une chose, cette chanson-là, là, toutes les radios confondues à travers le monde la font jouer tellement que ça fit dans leur son. Alors, on est bien content que le country prenne de plus en plus de place dans les radios également rock ou encore pop. Alors, voilà, c'était Ella Langley et bien sûr, Cole Wenzel qui ont chanté Jaded en hit de l'heure à la verbe New Country. Whiskey on You, place à la musique de Nate Smith dès maintenant.

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1: Il va se produire le 3 octobre prochain à Sainte-Anne-des-Lacs. Elle fait partie de la relève country au Québec. Elle nous a offert au mois de mai dernier son quatrième album en carrière, Laurence Saint-Martin, avec Chabay. Ben non, je vous dis pas dès maintenant Chabay. Non, non, non. On est ensemble jusqu'à midi. Bonne nouvelle pour le chanteur de l'édition numéro 6 de l'émission La Voix en 2018, Félix Lomelin, et sa conjointe Virginie, qui ont annoncé au courant des dernières heures sur le web qu'ils seront parents pour la première fois en 2027. Et quelle bonne nouvelle en ce qui les concerne. Parce qu'il faut dire une chose, Félix Lomelin est toujours bien présent sur la scène musicale folk au Québec. Il fait beaucoup de concerts à travers la province. Donc voilà, ils seront apparents pour la première fois l'année prochaine pour l'ancien participant de la saison numéro 6 de La Voix, en parlant de Félix Lomelin et de sa conjointe Virginie. À venir dans quelques instants, It Are You Look, la grosse bombe de Josh Ross au détour.
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fait beaucoup d'heures de vol parce qu'elle a quitté les États-Unis pour s'en venir ici au Canada à Saskatoon samedi soir dernier pour participer au CCMA Awards. Et par la suite, elle a repris l'avion également le lendemain pour retourner aux États-Unis pour reprendre la route avec la tournée américaine Young du duo Dan & Shay, auquel elle assume bien sûr la première partie. Et en parlant également de Dan & Shay ce matin, bonne nouvelle en ce qui concerne un des membres, Dan Smyers, qui aujourd'hui, en ce 22 septembre, célèbre 9 ans de mariage avec sa conjointe Abby. Alors ce matin, on lui lève notre chapeau de cowboy à Dan Smyers de Dan & Shay. Voici Morgan Wallen avec Ernest qui nous chante Cowgirls.

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1: On est à quelques minutes de la 8e heure et ça me tente de vous parler, entre autres, de Zach Top qui était en concert au courant du dernier week-end en Ohio au festival Boots in the Park. Et là, ben, pour l'occasion, comme dans tout bon festival, on voit ça souvent, que des parents qui mettent sur leurs épaules leurs enfants qui vont leur permettre de voir davantage leur chanteur préféré. Et bien, c'était le cas, entre autres, au courant du dernier week-end. Ça s'est passé justement en Ohio pour Zach Top. Il y avait beaucoup de parents qui avaient sur leurs épaules leurs jeunes enfants. Et là, ben, se faisaient avertir par la sécurité en place en disant « Hey, vous n'avez pas le droit de mettre vos enfants sur vos épaules. » Et là, ben, le Zach Top voyait ça, la déception dans la face des enfants. Donc, il a dit aux agents de sécurité en fin de semaine « Hey, laissez-les faire, là, c'est pas grave. Faut qu'ils me voient performer. Ils sont des amoureux de la musique country. Moi, je les adore, ces enfants-là. Donc, laissez-les sur les épaules de leurs parents. » Un beau geste de la part de Zach Top au courant du dernier week-end. On s'informe dans quelques secondes. Restez bien branchés chez nous.
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7: Bon mardi, ici Louis-Philippe Arnoirel. Le gouvernement du premier ministre Mark Carney a déposé hier un projet de loi de grande envergure visant à accélérer les autorisations pour les grands projets. Ce projet de loi vise aussi à réduire les délais d'examen et à créer des régions d'intérêt national afin d'approuver au préalable certains types de projets. De hauts responsables gouvernementaux ont indiqué que les régions d'intérêt national proposées bénéficieront du même traitement que les projets d'intérêt national. Le projet de loi propose également de retirer à l'Agence canadienne d'évaluation d'impact la responsabilité d'examiner de nombreux grands projets tels que les pipelines et les lignes de transport d'électricité. Par ailleurs, le gouvernement libéral à Ottawa a pris des mesures visant à imposer de nouvelles conditions à une partie controversée du Code du travail du Canada hier. Les modifications proposées doivent imposer des conditions plus strictes à la capacité d'Ottawa à mettre fin aux grèves, mais les dirigeants syndicaux affirment que cette législation reviendrait à restreindre les droits des travailleurs. Bon nombre des modifications proposées portent sur l'article 107 du Code du travail, une disposition controversée à laquelle le gouvernement a eu recours ces dernières années pour mettre fin à des grèves. Le ministre devrait désormais remplir deux conditions avant de pouvoir invoquer l'article 107. La première exigerait qu'il déclare un conflit qui porte atteinte à l'intérêt national. Elle devrait également prendre en compte un rapport établi par un nouveau médiateur spécial. Et la Cour fédérale a rejeté la demande d'Ottawa visant à faire annuler une action en justice accusant le gouvernement de n'avoir aucune intention d'atteindre son objectif de réduction des émissions de gaz à effet de serre pour 2030. Un groupe de défenseurs du climat a intenté une action en justice contre le gouvernement fédéral en juin. Ce groupe soutient que les récents changements de politique ont éloigné Ottawa des objectifs législatifs. Dans une requête récente, les avocats du gouvernement ont fait valoir que la Cour fédérale n'avait pas le pouvoir d'ordonner à Ottawa de prendre des mesures pour atteindre ses objectifs. C'est ce qui complète vos actualités Arsenal Média. Passez une bonne journée sur nos ondes.
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9: Jusqu'à 9h, c'est votre Country Club, mais également aussi je passe l'avant-midi avec vous autres, entre 9h et midi pour bien sûr la meilleure musique New Country. Et dès que 9h sonne ici au nouveau 105.3, je vous propose une belle ride musicale auquel je te convie 90 minutes de musique non-stop. Alors c'est un rendez-vous à ne pas manquer. À surveiller, d'ici 9h, tu pourrais mettre la main sur des laissez-passer pour voir le show du spectacle country de la chanteuse canadienne Shawnee Kish, présenté ce samedi au Palais Montcalm de Québec. Alors restez bien sûr, près de votre téléphone. D'ici à 9h, j'aurai des nouvelles à te raconter concernant, bien sûr, Luke Combs, Randall King, John Pardy, Mylène Vallée et Josh Ross. La grande question que tu te poses à cette heure-ci, les prévisions de la météo pour la Beauce. Alors, pour aujourd'hui, mardi, c'est alternance de soleil de nuages avec 18. Ciel dégagé pour la nuit prochaine avec 0, avec du gel à certains endroits. Est-ce que ton grattoir est maintenant sorti? Moi, je l'ai fait. On prévoit du soleil pour demain aussi avec 19, soleil pour jeudi à 21 et l'arrivée de quelques nuages pour vendredi avec 19. 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Alors ce matin, le mercure indique présentement 4. Oh, le prochain duo qui s'apprête à prendre d'assaut les ondes du 105.3 et Country a vraiment une place de choix dans votre cœur. Oui, oui, oui. Voici I Can't Love You Anymore, Ella Langley, Morgan Wallen.

un méga hit planétaire pour ce chanteur country qui a pour nom Talk Wetmore avec Brunette. Et je te dis ça comme ça. Procure-toi son plus récent album, Mixtape Sunburn, à la saveur pop country. Tu seras vraiment servi à soi. Moi, j'adore l'album de Talk Wetmore. Alors aujourd'hui, en ce 22 septembre, bon anniversaire, entre autres, au guitariste de Phil Lauzon, Stephen Fortin. Aussi, bonne fête à Brigitte Lemay, à Gilles Vachon, aussi à José Gravel, auquel c'est leur anniversaire aujourd'hui. Et à vous tous et toutes, passez une belle journée également de fête en ce 22 septembre. Elle nous chante maintenant Heart of Stones. Voici Jelly Roll.

Tellement content de vivre avec vous autres matin après matin la belle vibe New Country à travers le Québec avec Dasha qui vient de nous chanter mes mots en hit de l'heure. Est-ce que vous êtes le genre de personne qui aimait ça collectionner des cartes? La réponse est oui, des cartes de hockey, des cartes entre autres de Pokémon. Ça revient à la mode, ça, les cartes Pokémon. Ben, le chanteur américain Luke Combs a sorti au courant des derniers jours des cartes à collectionner de toutes les villes qu'il a jouées avec sa grande tournée américaine My Canada Saturday Night Tour au courant des derniers mois à travers le monde. Et là, présentement, bien, c'est la folie furieuse pour les collectionneurs de cartes. Le hockey va bien sûr avoir la collection au grand complet des cartes à collectionner de Luke Combs. Alors, c'est présentement la folie furieuse sur le web. Donc, avis à tous les fans de Luke Combs. Bon, mardi à matin, tellement content de vous à savoir là. On vous offre la meilleure musique New Country, 100% garantie. Bet on that. Place à la plus récente maintenant de Blake Whitton.

courant de la dernière fin de semaine, le chanteur américain Randall King a fait un beau retour sur la scène en donnant un très, très beau spectacle à tous ses fans présents sur place en Pennsylvanie. Après un retour, après une absence de 5 mois dans le domaine de la musique country, pourquoi s'était absenté de la musique country Randall King? Il a dû subir une cure de désintox au courant des derniers mois. Alors, il est maintenant revenu sur la bonne voie, comme on dit. Donc, en pleine forme à reprendre la route au grand bonheur de ses fans. Donc, bon retour sur la scène musicale country pour le chanteur américain Randall King. C'est le fun d'échanger avec vous autres via téléphone ou encore par le texto au 873-300-9570. Et la prochaine chanson, c'est une demande spéciale qui a été faite par Pierre-Luc Sauvageau qui souhaite entendre ce matin son chanteur préféré. Puis je pense il n'est pas seul à triper sur ce grand nom de la chanson country américaine. Et voici en plus sa tune Papa Tap. Voici maintenant Alan Jackson à Hit Country.

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1: Et que ça nous rappelle tellement de souvenirs, hein, ce grand classique de Alan Jackson, Pop It Up. C'était le choix musical de Pierre-Luc Sauvageau qui a fait bien sûr sa demande par le texto au 873-300-9570. Est-ce qu'il y a des fans à l'écoute de John Pardy? La réponse est oui, celui qui porte toujours fièrement le chapeau de cow-boy. En plus, il s'est divorcé l'année passée. Tu dirais, boy, ça brassait pas mal dans sa vie sentimentale à John Pardy. Tout à fait vrai, mais en plus, il nous a confirmé au courant des dernières heures sur le web. Il va entrer officiellement en studio dans quelques semaines pour nous préparer pour 2027 un nouvel album qu'on attend avec impatience parce que son plus récent album date bien sûr de 2025. Honky Tonk Hollywood, vous rappelez-vous de ça, ça avait remporté un important succès. Donc c'est pour ça que c'est un petit peu plus discret depuis un certain temps dans le domaine du showbiz, notre cher John Pardy. Peut-être qu'il va trouver l'amour, sait-on jamais, au courant des dernières semaines. On s'informe dans un instant.
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7: Bonjour, ici Benjamin Aubert. Voici vos actualités. Un projet de halte routière à Beauceville pourra franchir une nouvelle étape 7 ans après le début des démarches, a rapporté hier le quotidien Le Soleil. La CPTAQ a récemment autorisé le promoteur à développer son projet le long de l'autoroute 73, près de la sortie 61. Le projet prévoit notamment une station-service, un dépanneur, un restaurant et du stationnement. Le promoteur estime qu'il pourrait représenter un investissement de 5 millions de dollars et être réalisé sur 5 ans. Les 4 principaux candidats dans Beauce-Nord participent ce matin à un déjeuner électoral organisé par les chambres de commerce de Saint-Joseph et de la Nouvelle-Beauce. Patricia Drouin du PCQ, Philippe Simard de la CAQ, Nancy Labbé du PLQ et Éric Gagnon-Poulin du PQ présentent ainsi leurs engagements devant plus d'une centaine de gens d'affaires. L'événement ne prend pas la forme d'un débat. Les candidats répondront plutôt à des questions des participants, notamment sur les enjeux de la main-d'œuvre, de l'immigration et des tarifs douaniers. L'enquête préliminaire de 2 hommes accusés en lien avec des coups de feu tirés sur le boulevard Vachon à Sainte-Marie doit débuter aujourd'hui au palais de justice de Saint-Joseph-de-Beauce. Samuel Jourdain-Cody, 37 ans, et Anthony Landers, 30 ans, font face à plusieurs accusations, dont tentative de meurtre et décharge d'une arme à feu. 4 jours ont été réservés pour les procédures qui se tiendront devant la juge José Lemieux. Les événements sont survenus le 15 janvier 2025 et ils avaient entraîné la fermeture d'une portion du boulevard Vachon pendant plusieurs heures. Et enfin, la SAAC a suspendu les activités de son mandataire en vérification mécanique à Saint-Camille de l'Hélice, l'entreprise Dorifor. Une enquête administrative a été déclenchée après des vérifications de contrôle et la réception de signalements. Toutefois, la SAAC n'a pas précisé la nature de ces vérifications ou des signalements afin de ne pas nuire à l'enquête, dit-elle. La suspension restera en vigueur jusqu'à la conclusion de l'enquête. Les clients sont invités à se tourner vers d'autres mandataires de la région pour leur vérification mécanique. Martinique. Voilà, c'est ce qui complète. 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
1: Alternance de soleil et de nuages en ce mardi en Beauce avec un maximum de 18 et ciel dégagé pour ce soir et cette nuit avec zéro, avec du gel à certains endroits. Demain, soleil avec 19, soleil aussi pour jeudi avec 21 et l'arrivée de quelques nuages prévus pour vendredi avec 19. 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Alors ce matin, le mercure indique présentement 5.
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On est ensemble jusqu'à midi au nouveau à 105.3 Hit Country avec Hardy qui vient de nous chanter Favorite Country Song. 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Alors ce matin, j'ai de laisser passer à vous remettre. Alors sa tante dit assister, appelle-moi encore, texte-moi 418-387-1015 poste 3, 418-387-1015 poste 3, encore tu me textes 873-300-9570 pour remporter vos laissez-passer pour assister ce samedi au Palais Montcalm à Québec au spectacle country de la chanteuse Shawnee Kish. Une belle invitation du nouveau à 105.3 Hit Country. Voici Bing Bang Now avec Morgan Wallen dans votre Country Club de ce mardi.

0: une belle chanson pour vous faire danser en ce mardi matin, juste pour vous réchauffer le corps encore plus. Ça fait tellement du bien. Alors, c'est Savannah Jade avec Marie-Mé qui ont chanté Kiss My Glass en version francophone. Ça me tente de vous parler de la chanteuse gaspésienne Mylène Vallée qu'on a pu entendre ici pas mal à Hit Country avec ses récents succès, entre autres, à l'état pur ou encore dans tous les sens. Mais le changement de carrière pour cette chanteuse de la Gaspésie, ben oui, elle a suivi son cours en tant que courtière immobilière. Donc, à partir de maintenant, elle peut vendre votre maison en Gaspésie. Notre chère Mylène Vallée, alors un tout nouveau défi pour elle pour les prochaines semaines et les prochaines années. Donc, on lui lève ce matin notre chapeau de cowboy pour cette toute nouvelle fonction en tant que courtière immobilière, notre chère chanteuse Mylène Vallée. À venir dans quelques secondes, un chanteur qui va nous proposer à compter de ce vendredi un tout nouvel album qu'on attend avec impatience. Je vous offre la musique de Kenny Chesney avec Carry On dans un instant.
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Avez-vous hâte à vendredi? La réponse est oui. Moi, j'attends ça avec impatience d'entendre ces nouvelles chansons. C'est le hit de l'heure de Kenny Chesney avec Carrie Hahn à la vibe New Country. Et à surveiller ce vendredi également, notre chanteur canadien préféré, Joshua, va nous proposer une toute nouvelle chanson. Je vous le dis, là, c'est tellement accrocheur. Alors, voici un extrait de son futur hit qui sera lancé, je vous rappelle, ce vendredi.

Hey non, mais sais-tu accrocheur rien qu'un peu la nouvelle chanson de Josh Ross qui sera lancée à compter de ce vendredi. J'ai tellement hâte de vous la faire entendre au grand complet. Un artiste que j'apprécie pas mal dans le domaine du New Country canadien. Et je ne suis pas le seul. Oh, que non! Où le vent nous mène? Voici maintenant Vince Lemire à la vibe New Country de ce mardi.

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1: Toute bonne chose à une fin. Ben oui, déjà rendu à la conclusion de votre Country Club en ce mardi. N'oubliez pas que l'automne arrive tantôt, là, à compter de 20h05. Ça va commencer à changer davantage les feuilles dans nos arbres à travers la province. Et alors, dernier côté qui vous salue pour ceux et celles qui nous quittent et pour les autres qui poursuivent avec moi jusqu'à midi. Bon, on va s'amuser, c'est sûr, en vous offrant la plus grande variété musicale New Country. Puis on commence en force, comme à l'habitude. Dès que 9h sonne, on vous propose une belle ride musicale auquel 90 minutes de musique New Country seront en vedette. Et qui va commencer le tout? C'est la grande question du jour. Est-ce que je vous le dis? Non, je garde le suspense dans l'air. Donc, on se donne rendez-vous dans quelques instants pour une belle ride musicale. Dans un instant, restez bien branchés.
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1: Est-ce que votre ceinture est bel et bien attachée? En plus, vous avez dans votre visage vos verres fumés. On part pour une belle ride musicale auquel je vous réserve 90 minutes de musique new country non-stop. Et en plus, bien aujourd'hui, en ce 22 septembre, oui, à compter de 20h05, à l'arrivée de l'automne, mais également aussi, c'est la journée mondiale de la journée sans voiture. Est-ce que vous êtes capable de vous rendre à votre travail sans voiture? C'est la grande question du jour. En ce 22 septembre, alors, Danny Côté qui est en place jusqu'à midi pour vous offrir la plus grande variété musicale. Et d'ici à 10h30, tu vas entendre du Sarah Dufour, du Oren Wrigley, du Harpin Lépine. Également, tu vas entendre la bombe de l'heure de Stella Lefty. Mais aussi, on commence tout en douceur avec son 27e numéro 1 en carrière pour ce chanteur américain qui a pour nom Lou Combs. Voici Be By You pour ouvrir la ride de ce mardi avant midi.

quel duo de feu dans tes haut-parleurs dans cette super séquence avec Ken Brown et Marshmello avec One Thing Right. L'artiste qui s'apprête à chanter dans quelques secondes va nous offrir à compter de ce vendredi une toute nouvelle chanson qui, d'après moi, va faire la sensation de votre cœur et tripeux tripeuse de bonne musique new à country. Alors voici sa plus récente, Kick It Off a Bar. Voici maintenant Josh Ross dans cette ride musicale jusqu'à 10h30.

Est-ce que toi, présentement, tu es en mode vacances? Il y en a plusieurs gamins qui prennent leur période de vacances à ce temps-ci de l'année pour avoir moins de chaleur que les grandes canicules en période en plein cœur du mois de juillet. Tout à fait normal. Alors, bonnes vacances à vous tous et toutes qui l'êtes. Alors, c'était la classe moyenne qui a chanté avec Orange et les Sœurs. Je t'en vacances. Et jusqu'à 10h30, on prend ensemble une belle ride musicale auquel les grands hits New Country sont en vedette. Et voici maintenant un chanteur canadien qui nous a offert au mois d'avril dernier son deuxième album en carrière. Il nous chante Taillight Distance, place au cowboy canadien Owen Wrigley.

Elle a complété sa grande tournée des festivals country la semaine passée lors de son passage à la 58e édition du Festival Western de Saint-Tite. Elle avait une crowd assez incroyable pour l'accueillir sur la scène, la Forge. Alors, c'est Harpin Lépine qui a chanté à Chance et à partir de dès maintenant, il entame une grande tournée dans les salles de spectacle à travers la province, automne et hiver 2026-2027. Et pour en savoir davantage sur ses prochaines présences sur scène à travers le Québec, eh bien, je t'invite à le suivre assidûment sur ses réseaux sociaux. Alors, c'est Harpin Lépine qui a chanté à Chance dans la ride de ce mardi. Et moi, je suis vraiment chanceux de vous savoir là, aussi nombreux et nombreuses, à triper avec moi jour après jour à l'écoute de la verbe New Country à travers le Québec. Il nous chante Déconnecté. Voici maintenant Phil Leclerc avec Cire Pathétique.

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1: Bonjour, ici Benjamin Aubert. Voici vos actualités. Un projet de halte routière à Beauceville pourra franchir une nouvelle étape 7 ans après le début des démarches, a rapporté hier le quotidien Le Soleil. La CPTAQ a récemment autorisé le promoteur à développer son projet le long de l'autoroute 73, près de la sortie 61. Le projet prévoit notamment une station-service, un dépanneur, un restaurant et du stationnement. Le promoteur estime qu'il pourrait représenter un investissement de 5 millions de dollars et être réalisé sur 5 ans. L'enquête préliminaire de 2 hommes accusés en lien avec des coups de feu tirés sur le boulevard Vachon à Sainte-Marie doit débuter aujourd'hui au palais de justice de Saint-Joseph-de-Beauce. Samuel Jourdain Cody, 37 ans, et Anthony Landers, 30 ans, font face à plusieurs accusations, dont tentative de meurtre et décharge d'une arme à feu. 4 jours ont été réservés pour les procédures qui se tiendront devant la juge José Lemieux. Les événements sont survenus le 15 janvier 2025 et ils avaient entraîné la fermeture d'une portion du boulevard Vachon pendant plusieurs heures. Voilà, c'est ce qui complète. 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

0: temps.
1: C'est un ancien participant de l'émission La Voix qui fait maintenant carrière solo parce que bien sûr a été bien populaire au courant des dernières semaines avec son boys band Story. Alors c'est Jonathan Hood qui a chanté Ça ira dans cette super séquence qu'on appelle la ride jusqu'à 10h30. Et la prochaine artiste qui s'apprête à chanter va faire un détour par le Québec, mes amis. Au mois de janvier prochain, tu dis, oh ouais, au mois de janvier, je chante pas, baby, parce qu'avec la température qu'on prévoit d'habituellement, avec les temps froids, les tempêtes de neige, on va rester chez nous. Ben non, au contraire, un détour s'impose à Montréal au MTLUS pour voir sa performance le 15 janvier prochain. Et en plus, cette chanson-là figure parmi les chansons les plus populaires à travers le monde. Oui, oui, oui. Alors, elle nous chante son méga hit Boston. Voici maintenant Stella Lefty. Oh.

0: Ça rappelle tellement de souvenirs à plusieurs en ce classique du grand Daniel Bélanger des années 90, revisité à la manière folk country par cette chanteuse de la relève. Alors, elle a pour nom Laurence Saint-Martin qui a chanté « Sèche tes pleurs ». On est ensemble jusqu'à midi. Et par la suite, entre midi et 13h, c'est le lunch 100% Québec avec mon collègue Sylvain Caron. Bonne nouvelle pour la chanteuse Hilary Scott, chanteuse de la formation Lady E, qui a sorti bien au courant des derniers jours sa première chanson solo appelée « Mama's Lullaby ». Et jusqu'à maintenant, bien, les fans sont vraiment contents d'entendre sa première chanson solo pour cette chanteuse bien connue du groupe américain Lady. Et elle-même, elle n'en revient pas de l'accueil que vous lui faites envers sa première chanson solo. Elle ne s'attendait vraiment et vraiment pas à ça. Donc, quand même, une belle surprise pour elle, pour Hilary Scott, qui vous, voilà, nous a proposé au courant des derniers jours sa première chanson solo, Mama's Lullaby, qui est présentement en vente sur toutes les bonnes plateformes. On vous offre avec grand plaisir chez nous, 24 heures sur 24, 7 jours sur 7. La meilleure musique New Country au détour. Mumford & Sons avec Chris Stapleton qui vont chanter Here.
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Emmanuelle Boucher qui a chanté Un verre ou deux. Elle prépare en plus de beaux projets pour l'année prochaine. Oh, c'est quoi? Un album de quelques reprises de ses coups de cœur musicaux des dernières années en version country comme elle l'a déjà fait au courant des dernières années. Donc, ça reste bien sûr à confirmer le tout. Quels seront ses choix de chansons pour son mini-album qui va sortir le printemps prochain pour Emmanuelle Boucher? A Song to Sing. Voici Miranda Lambert avec Chris Stapleton.

La très énergique Sarah Dufour et qui nous a chanté « Je m'en vais dans le bois » depuis vendredi. On peut se procurer sur toutes les bonnes plateformes son quatrième album en carrière qui a pour titre « Dolbo Mistassini ». On a même eu la chance de l'avoir côté entrevue bien dimanche soir dernier à l'émission « Tout le monde en parle », une fille remplie de talent. Alors procurez-vous son quatrième album. Il chante maintenant son hit « Tempête ». Voici Greenwood's Gun passant se retrouve parmi les 30 chansons du grand décompte hit country tous les samedis chez nous entre 8h et 10h.

0: Au courant de la dernière fin de semaine, on a eu droit à un beau retour sur la scène musicale country pour ce jeune chanteur qui a pour nom Randall King. C'était bien sûr effacé de la scène musicale country depuis les 5 derniers mois pour bien sûr un petit retour aux sources, un retour à la vraie vie pour aller suivre une cure de désintox. Donc, ça s'est très, très bien passé pour lui. Il a fait un beau travail sur sa personne en tant que jeune chanteur de la relève country. Donc, il a effectué un beau retour en Pennsylvanie sur la scène en fin de semaine passée. Et bien sûr, les fans étaient vraiment très, très, très contents de le revoir performer sur scène. Un artiste qui avait vraiment la cote et je pense que le succès lui a monté grandement vite à la tête. Donc, un beau retour aux sources, un retour à la normale, dans la vraie vie, comme on dit, pour le chanteur américain Randall King. Bonne nouvelle pour ce chanteur. Quelques messages, on s'informe et au détour qui débute la prochaine séquence de musique, un artiste qui nous a offert récemment une belle collaboration avec Shania Twain Boots, qui a déjà commencé à tourner ici même à Hit Country. Il nous prépare un nouvel album pour le printemps 2027 et je parle de Kane Brown qui vous attend au détour avec son qui a pour titre Woman à la vibe New Country.
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1: Bonjour, ici Benjamin Aubert. Voici vos actualités. Un projet de halte routière à Beauceville pourra franchir une nouvelle étape 7 ans après le début des démarches, a rapporté hier le quotidien Le Soleil. La CPTAQ a récemment autorisé le promoteur à développer son projet le long de l'autoroute 73, près de la sortie 61. Le projet prévoit notamment une station-service, un dépanneur, un restaurant et du stationnement. Le promoteur estime qu'il pourrait représenter un investissement de 5 millions de dollars et être réalisé sur 5 ans. L'enquête préliminaire de 2 hommes accusés en lien avec des coups de feu tirés sur le boulevard Vachon à Sainte-Marie doit débuter aujourd'hui au palais de justice de Saint-Joseph-de-Beauce. Samuel Jourdain Cody, 37 ans, et Anthony Landers, 30 ans, font face à plusieurs accusations, dont tentative de meurtre et décharge d'une arme à feu. 4 jours ont été réservés pour les procédures qui se tiendront devant la juge José Lemieux. Les événements sont survenus le 15 janvier 2025 et ils avaient entraîné la fermeture d'une portion du boulevard Vachon pendant plusieurs heures. Voilà, c'est ce qui complète. 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

les deux frères qui viennent de chanter 33 tours à la Verbe New Country en ce mardi avant-midi. En parlant justement de 33 tours, ça a bien changé avec les années dans le domaine de la musique, quand les 33 tours, ça n'existe plus. Également, un retour aux sources également pour les vinyles ces temps-ci depuis un certain temps. Ça grimpe rapidement côté vente et maintenant, il y a plusieurs artistes qui font une édition vinyle de leur plus récent album qui a vraiment la cote. Vous rappelez-vous également aussi des fameuses cassettes, hein, avec le fameux ruban qui pognait dans le lecteur de la cassette. Ah, ça rappelle tellement et tellement de souvenirs maintenant à l'ère du digital. Ça a bien changé avec le temps le domaine de la consommation de musique à travers le monde. Et en plein cœur d'une super séquence, elle nous chante Phone Case and Wallet. Voici Lena Wilson avec John Mayer.

0: Elle a révélé au courant de la fin de semaine qu'elle n'est pas née dans la bonne décennie. Ben voyons donc, une fervente des années 80 dans le domaine musical. Alors, c'est Sandrine Hébert qu'on s'est offert avec sa plus récente, le Randis. On peut entendre également sa belle balade sur la même page. Ici même à Hit Country, tirée de son deuxième album Déraciné, qui a été lancé au mois d'avril dernier, qui est présentement en vente sur toutes les bonnes plateformes. Est-ce que vous êtes des collectionneurs de cartes, des cartes de hockey, des cartes de Pokémon? Eh bien, le chanteur Luke Combs a lancé au courant des derniers jours une grande collection de cartes de toutes les villes qu'il a fait au courant des derniers mois avec son récent spectacle My Canada Saturday Night Talk, qui a vraiment remporté un important succès partout sur la planète. Là, présentement, pour les grands collectionneurs de cartes, c'est la folie furieuse pour avoir des cartes de toutes les villes, bien sûr, qu'il a fait au courant des derniers mois pour sa grande tournée américaine. Notre cher Lou Combs, qui est présentement bien en mode vacances. En parlant justement du loup, on l'écoute au détour de ces quelques messages. Je vous rappelle qu'on est ensemble jusqu'à midi à la Vibe New Country.
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qui nous aime, c'est la musique de Pete Fortier qu'on s'est offert au courant des derniers instants à la Verbe New Country. Est-ce que vous êtes des fans de John Pardy? La réponse est oui. Bien, prochainement, bien, John va faire un détour par le studio d'enregistrement. Il va nous préparer des nouvelles chansons avec une touche maintenant beaucoup plus de rock dans sa musicalité. Tu dis, oh, ouais, du rock dans la musique de John Pardy. Quoi, ça pourrait ressembler musicalement parlant? On ne sait pas. Mais c'est ce qu'il a révélé au courant des dernières semaines sur le web parce que son dernier album, Honky Tonk Hollywood, remonte quand même à octobre 2025. Tu dis, hein, pas déjà? Eh oui, ça passe tellement vite le temps, donc on a bien hâte d'entendre pour le printemps prochain des nouvelles chansons de John Pardy. L'artiste qui s'apprête à chanter dans quelques secondes, ajoutant encore une fois un nouveau tatou sur son corps. Il aime ça, lui, les tatous sur son corps. Un vrai collectionneur. Il lui chante son hit, Don't Tell On Me. Voici maintenant Jason Aldean.

Louis Leclerc qui a chanté « Je te pointe la porte d'un doigt d'honneur » et moi montre la porte pour bien sûr céder ma place pour Sylvain Caron qui va prendre la relève entre midi et 13h pour le lunch 100% Québec. Chuck Noël vous attend entre 14h et 18h pour votre retour à la maison qu'on appelle le vache. Moi, je reprends le contrôle des ondes à compter de 18h pour la présentation du top 6 à 6 et de country. Passez un bon mardi. On se retrouve tantôt à compter de 18h. Salut!

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1: Bonjour, ici Benjamin Aubert. Voici vos actualités. Un projet de halte routière à Beauceville pourra franchir une nouvelle étape 7 ans après le début des démarches, a rapporté le quotidien Le Soleil. La CPTAQ a récemment autorisé le promoteur à développer son projet le long de l'autoroute 73, près de la sortie 61. Le projet prévoit notamment une station-service, un dépanneur, un restaurant et du stationnement. 4 candidats au poste de député de Beauce-Nord ont échangé ce matin concernant leur proposition pour la circonscription dans le cadre du déjeuner électoral des chambres de commerce et d'industrie de Saint-Joseph et de la Nouvelle-Beauce. Dans une formule évitant les confrontations, Philippe Simard, Éric Gagnon-Poulin, Patricia Drouin et Nancy Labbé ont fait connaître leur position sur différents sujets. L'événement de 2 heures a permis aux participants d'être notamment entendus sur leurs priorités locales, l'adaptation des politiques aux réalités régionale, l'aide aux entreprises, les enjeux de main-d'œuvre et d'immigration, le projet de troisième lien, ainsi que les modifications aux zones inondables. Voilà, c'est ce qui complète. 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
2: Une magnifique journée en Beauce avec dégagement même qui est prévu en milieu d'après-midi avec le maximum à 18 degrés que l'on a actuellement avec un beau ciel dégagé ce soir, cette nuit. C'est une semaine quasi parfaite à côté météo, je vous dis tout de suite, et tant mieux, on pourra profiter de notre heure de lunch 100% musique francophone avec Sylvain Caron qui est bien content de vous jaser pour le lunch 100% Québec. On aura la présence de Fred Dionne au niveau musical tantôt, mais également Fred qui va nous parler un peu de son expérience du côté de l'Ouest canadien pour son prix remporté au Canadian Country Music Association's Award au cours du dernier week-end. Eux ont remporté aussi au même endroit à Saskatoon le titre de Top of the Country. Alors, c'est un honneur bien mérité pour la formation québécoise Blue Ridge Band qu'on vous offre sur la vibe New Country en Beauce. 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

0: 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D'ailleurs, si ça vous tente de voter pour cette chanson, vous allez sur le www.vote.adisque.com avec Zach Chico et William Cloutier.
1: C'est à

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1: Elle se remet à peine d'une semaine de fou pour le lancement de son album Delbo Mistassini pour ce qui est de Sarah Dufour qui sera en spectacle parce qu'on a annoncé une série de dates de spectacle qui va la conduire un petit peu partout à travers la province. Elle sera à Québec le 6 mars prochain, et le lendemain de ma fête, du côté du Grand Théâtre de Québec, avis aux intéressés, également Delbo Mistassini pour deux spectacles, dont un supplémentaire le 11 mars prochain. Elle sera à Drummondville, dans le centre du Québec, le 27 mars, à Chicoutimi, au Théâtre C, le 2 avril. Donc, avis aux intéressés pour cette nouvelle tournée-là. Elle se repose un peu, mais on va vous la faire entendre en musique au cours des prochains instants avec sa chanson « Dans le temps, la belle Sarah Dufour » sur la source du country.
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N'oubliez pas notre top 3 est à surveiller tantôt. On vous souhaite un bon midi sur votre radio Ed Country et Sylvain Caron, toujours des vôtres le midi. On aime ça, passer du bon temps avec vous autres et de vous offrir des artistes francophones les plus hot. Francis de Grandpré, à travers toutes ses nouveautés musicales, a pu donner sa collaboration à l'intérieur de l'album des 30 ans de Pigeon d'argile de Kevin Parent. Et on va entendre la reprise d'un classique de Kevin Parent à la façon de Francis de Grandpré avec Father on the Go. Francis qui va lancer son nouvel album du côté de Montréal le 1er octobre prochain à Québec au Théâtre Capitole. Il reste encore des billets pour le 15 octobre et quelques escapades du côté de Drummondville, les Kings and Falls également au mois d'octobre. On vous le fait entendre en musique dès maintenant.

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1: Je vous fais entendre les commentaires de celui qu'on vient d'entendre en musique, Fred Dionne, qui a remporté les grands honneurs pour l'artiste francophone de l'année au dernier Canadian Country Music Awards, et aussi de la représentativité de la musique francophone dans l'ouest du pays.
2: Nos chansons, je loue vraiment souvent. Écoute, dans le, je parle des Québécois là, ou des artistes francophones en nomination. Là, à plusieurs moments dans la soirée, il y a une toune de moi, une toune de Vince, une toune de Francis, une toune de Laurence qui passe. Tout ça, même dans le gros gala, dans le gala télévisé, j'ai entendu la même chose là, de nos chansons. Fait que je trouve que honnêtement, ils soulignent notre présence d'une belle façon puis ils nous considèrent. Fait que c'est trippant. Fait que, en tout cas, pour finir avec ta question, ben comment ça s'est passé? Ben j'attendais de savoir qui avait dans l'enveloppe. Puis écoute, j'ai entendu c'était mon nom. Fait que c'est sûr que là. Ben, écoute, je me lève, tu m'en vas jaser au micro, puis non, c'est ça.
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1: Oui, on y va avec le top 3, avec le numéro 3 qui débute avec Classe Moyenne, leur album qui est en nomination au prochain Gala de la Disque. Et surveillez cette chanson sera à ajouter à votre playlist et à notre playlist sur Red Country. Je suis là pour rester une belle collaboration avec Arpin Lépine. C'est une chanson qui est appelée à connaître beaucoup de succès, qui est actuellement disponible sur les différentes plateformes. Mais on va les entendre avec ta chanson « Je suis en vacances », collaboration Orange Lessard.

0: Et avant de vous faire découvrir sa toute nouvelle chanson country dans Pau, ben on va encore une fois déguster non seulement notre lunch, mais le numéro 2 de notre top 3 de ce midi avec la chanson de Francis de Grandpré, Si j'avais su. Et par la suite, notre numéro 1 que je vais vous décrire dans quelques instants. Merci d'être bien branché.
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1 de notre top 3 de ce mardi avec ben, son humble impression. Il est vraiment surpris de ses 6 belles nominations au Gala de la Disque pour son premier album en tant qu'artiste émergent en carrière pour ce qui est Jeff Posey qu'on vous fait entendre. C'est numéro 1 de ce mardi avec Emmêlé dans ses cheveux sur la vibe New Country, le nouveau Hit Country.

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1: 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Arpin Lépine, viens nous retrouver. Et puis, nous, on se rejase demain midi. Bye-bye tout le monde!

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2: Bonjour, ici Benjamin Aubert. Voici vos actualités. Un projet de halte routière à Beauceville pourra franchir une nouvelle étape 7 ans après le début des démarches, a rapporté le quotidien Le Soleil. La CPTAQ a récemment autorisé le promoteur à développer son projet le long de l'autoroute 73, près de la sortie 61. Le projet prévoit notamment une station-service, un dépanneur, un restaurant et du stationnement. 4 candidats au poste de député de Beauce-Nord ont échangé ce matin concernant leur proposition pour la circonscription dans le cadre du déjeuner électoral des chambres de commerce et d'industrie de Saint-Joseph et de la Nouvelle-Beauce. Dans une formule évitant les confrontations, Philippe Simard, Éric Gagnon-Poulin, Patricia Drouin et Nancy Labbé ont fait connaître leur position sur différents sujets. L'événement de 2 heures a permis aux participants d'être notamment entendus sur leurs priorités locales, l'adaptation des politiques aux réalités régionales, l'aide aux entreprises, les enjeux de main-d'œuvre et d'immigration, le projet de troisième lien, ainsi que les modifications aux zones inondables. Voilà, c'est ce qui complète. 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
3: Bonjour, ici Benjamin Aubert. Voici vos actualités. Un projet de halte routière à Beauceville pourra franchir une nouvelle étape 7 ans après le début des démarches, a rapporté le quotidien Le Soleil. La CPTAQ a récemment autorisé le promoteur à développer son projet le long de l'autoroute 73, près de la sortie 61. Le projet prévoit notamment une station-service, un dépanneur, un restaurant et du stationnement. 4 candidats au poste de député de Beauce-Nord ont échangé ce matin concernant leur proposition pour la circonscription dans le cadre du déjeuner électoral des chambres de commerce et d'industrie de Saint-Joseph et de la Nouvelle-Beauce. Dans une formule évitant les confrontations, Philippe Simard, Éric Gagnon-Poulain, Patricia Drouin et Nancy Labbé ont fait connaître leur position sur différents sujets. L'événement de 2 heures a permis aux participants d'être notamment entendus sur leurs priorités locales, l'adaptation des politiques aux réalités régionale, l'aide aux entreprises, les enjeux de main-d'œuvre et d'immigration, le projet de troisième lien, ainsi que les modifications aux zones inondables. Voilà, c'est ce qui complète. 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
6: Bon retour à la maison. Bienvenue dans le rush. Mon nom est Chuck et je m'installe dans ces dernières heures de l'été 2026. L'automne qui arrive officiellement ce soir de l'entour de 20h. On peut dire que c'est le décompte final. C'est juste qu'ici, The Final Countdown est un petit peu plus en mode cowboy. Ouais, on va profiter de ces dernières heures de l'été 2026 ensemble avec la Vibe New Country. On commence avec un montage qui va commencer avec une chanson très appréciée ici à Hit Country. Je parle bien sûr de Rocky Mountain Low, Curry Kent et Cole Wedzel. Ça commence le rush d'aujourd'hui, 22 septembre à Hit Country.

0: par anticipation sera plus populaire que jamais, étant donné que les élections, c'est le 5 octobre prochain. Il y en a bien qui vont être à la chasse au gros gibier à ce moment-là, déjà dans le bois. Et pas question de s'en aller de la forêt à ce moment-là. Donc, on pense que le 27 et 28 septembre, il y aura beaucoup de participation du côté du vote par anticipation. On a The Fall et Cody Johnson maintenant sur la Vibe New Country.
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1: Si t'as l'impression de mal dormir, c'est peut-être bien à cause du stress parce qu'il y a une nouvelle étude québécoise qui a fait le lien possiblement entre les problèmes de l'apnée du sommeil et le stress. Un simple isolement social chronique peut provoquer des modifications respiratoires pendant le sommeil, dont l'apnée du sommeil. Donc, on est ensemble là-dedans. On va se rappeler qu'on est une gang ici sur la Vibe New Country. Puis, on va peut-être s'aider à mieux dormir. Et avec la bonne musique à part de ça, il y a dans les prochaines minutes Billy Zimmerman qui s'en vient avec Chevy Silverado. Merci d'avoir choisi le Rush.
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À venir, celui qui a remporté le titre d'artiste de l'année au Canadian Country Music Awards, Fred Dionne, avec Je pense qu'on est dû, ça s'en vient. Temps d'entendre pour l'instant Riley Green à Hit Country.

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1: Amener notre top 3 à 3 sur la vibe New Country. Et ça va commencer en force avec un gars qui est venu faire un show au Festival Western de Saint-Tite vendredi dernier. Encore une fois, il a mis le feu à la scène avec des pirouettes. Il est capable de grimper dans les structures puis chanter en même temps. Moi, ça m'impressionne énormément. Tout d'autres de qui je parle, Cameron Woodcombe est là en troisième place dans deux petites minutes à Hit Country.
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2: Bonjour, ici Benjamin Aubert. Voici vos actualités. Un projet de halte routière à Beauceville pourra franchir une nouvelle étape 7 ans après le début des démarches, a rapporté le quotidien Le Soleil. La CPTAQ a récemment autorisé le promoteur à développer son projet le long de l'autoroute 73, près de la sortie 61. Le projet prévoit notamment une station-service, un dépanneur, un restaurant et du stationnement. 4 candidats au poste de député de Beauce-Nord ont échangé ce matin concernant leur proposition pour la circonscription dans le cadre du déjeuner électoral des chambres de commerce et d'industrie de Saint-Joseph et de la Nouvelle-Beauce. Dans une formule évitant les confrontations, Philippe Simard, Éric Gagnon-Poulain, Patricia Drouin et Nancy Labbé ont fait connaître leur position sur différents sujets. L'événement de 2 heures a permis aux participants d'être notamment entendus sur leurs priorités locales, l'adaptation des politiques aux réalités régionales, l'aide aux entreprises, les enjeux de main-d'œuvre et d'immigration, le projet de troisième lien, ainsi que les modifications aux zones inondables. Voilà, c'est ce qui complète. 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

Boston, Stella Lefty, notre deuxième place du top 3 à 3 ici sur la Vibe New Country. Notre première place, c'est une collaboration toute étoile de Morgan Wallen avec Ella Langley, I Can't Love You Anymore à Hit Country.

Le groupe Blue Ridge Band est vraiment sur une belle lancée en ce moment. Ils viennent de sortir une reprise vraiment très réussie de Simple Plan et Welcome to My Life. Puis en plus à ça, ben on ajoute leur prix Top of the Country qu'ils viennent de gagner. Vraiment un prix qui les fait rayonner partout. D'un océan à l'autre, on les a à Hill Country avec leur chanson qui s'appelle Chasing Sunset.

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1: Grosse collaboration New Country qui est sortie dans les derniers jours. Une chanson qui se retrouve sur le dernier album de Luke Bryan, Signs. Et on peut dire que c'est une collaboration de Luke avec Luke. C'est Luke Combs qui l'accompagne sur la chanson Finders Keepers. C'est une chanson qui sera vraiment à surveiller ici sur la vibe New Country. Pour l'instant, Luke Combs s'en vient seul, mais bien accompagné malgré tout. Il va être seul sur sa chanson Back in the Saddle, mais il sera accompagné d'un montage Hit Country tout de suite après ça.
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Jason Aldean et Whiskey Drunk, ça s'en vient dans les prochaines minutes. Le temps d'écouter Cowet Zell, tout un hit ça en ce moment, Jaded, sur la vibe New Country, Hit Country.

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1: Merci de nous avoir choisi pour ton retour à la maison en ce 22 septembre à l'approche de l'automne. Ça commence ce soir et on va se réchauffer dans les prochaines minutes dans Le Rush avec du Morgan Wallen qui s'en vient. Manque pas ça.
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2: Bonne fin de journée, ici Benjamin Aubert. Voici vos actualités. Les quatre principaux candidats dans Beauce-Nord ont échangé ce matin sur leurs propositions lors d'un déjeuner électoral organisé par les chambres de commerce de Saint-Joseph et de la Nouvelle-Beauce. Philippe Simard de la CAQ, Éric Gagnon-Poulin du PQ, Patricia Drouin du PCQ et Nancy Labbé du PLQ ont notamment abordé les nouvelles cartes des zones inondables et le projet de troisième lien. Les candidats ont aussi présenté leurs propositions concernant la main-d'œuvre, l'immigration, l'aide aux entreprises et l'allègement réglementaire. La Fédération de l'UPA de la Chaudière-Appalaches demande aux candidats de la campagne électorale de s'engager à protéger les terres agricoles. L'organisme s'inquiète notamment de la pression exercée par le développement du réseau électrique et les projets éoliens. L'UPA craint des pertes de superficie cultivable, le morcellement des terres et des contraintes pour la machinerie et le drainage. Elle demande que les terres agricoles et les érablières soient évitées dès la conception des projets. Les syndiqués d'Uniforge et le constructeur d'autocars Prévost à Sainte-Claire ont entériné leur nouvelle convention collective. L'entente a été approuvée par 62 % des employés de l'usine et 79 % de ceux des bureaux. Le contrat prévoit des augmentations salariales de 17,5 % sur 5 ans, soit 3,5 % par année, auxquelles pourrait s'ajouter une protection contre l'inflation. Les employés de l'usine obtiennent aussi un réajustement salarial de 2 % pour les métiers spécialisés. L'enquête préliminaire de deux hommes accusés en lien avec des coups de feu tirés sur le boulevard Vachon à Sainte-Marie a débuté aujourd'hui au palais de justice de Saint-Joseph-de-Beauce. Samuel Jourdain-Cody, 37 ans, et Anthony Landers, 30 ans, font face à plusieurs accusations, dont tentative de meurtre et décharge d'une arme à feu. Une ordonnance de non-publication empêche la divulgation des éléments de preuve qui y seront présentés. Les événements sont survenus le 15 janvier 2025 et avaient entraîné la fermeture d'une portion du boulevard Vachon pendant plusieurs heures. Et enfin, sur la scène nationale, Guy Turcotte s'est vu refuser sa demande de bénéficier d'une sortie de prison temporaire sous escorte pour rendre visite à ses parents. L'ancien cardiologue, qui est aujourd'hui âgé de 54 ans, purge actuellement une peine de prison à perpétuité sans possibilité de libération conditionnelle avant 17 ans pour avoir poignardé à mort ses deux enfants en 2009. Voilà, c'est ce qui complète. 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
1: Merci d'avoir choisi Le Rush pour le retour à la maison. Mon nom est Chuck. On est ensemble encore deux heures et l'arrivée de Danny Côté à 18h pour ce qui est du top 6 à 6 de Hit Country. On va commencer l'heure comme premier avec du Morgan Wallen. Il doit être content. Une de ses chansons se retrouve sur la trame sonore de Grand Theft Auto 6. Ça, c'est un jeu dans lequel on a toute une attente avec des attentes de vente qui sont démesurées. On pense en vendre au-dessus de 50 millions, ça, juste la première semaine. Ça te donne une idée à quel point il y en a des gens qui vont l'entendre dans le jeu. Morgan Wallen et Ben By Now à Hit Country.

à venir sur la Vibe New Country, Ride, Ride, Ride de George Burge et Luke Bryan. Et pour l'instant, Ain't a Bad Life, c'est Thomas Rhett et Jordan Davis à Hit Country.

Fans de Taylor Swift, reste à l'écoute parce qu'il y a une nouvelle majeure qui est sortie dans la dernière heure. On aura Ella Langley Choosing Texas dans les prochaines minutes. Elle va faire le party avec Shabuzy, a bar song à 8 Country.

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1: On peut penser que la planète musicale a arrêté de tourner pendant quelques minutes à l'annonce d'un nouveau single de Taylor Swift, Patient Zero, qui va sortir ce vendredi 25 septembre. J'aime ça, moi, quand il y a des nouvelles de même. T'as pas trop à attendre, pas trop à être patient pour pas faire un jeu de mots avec le titre de la chanson. On va surveiller ça. J'espère que ça va être plus vers le New Country comme son dernier single. Ça risque d'être excellent. On a Jasha qui s'en vient à Hit Country.
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c'était gros il y a une vingtaine d'années, là. C'est dans les pionniers du New Country. Tu sais, ces chansons-là qui a 20 ans, quand moi, exemple, j'étais au secondaire, qui réussissaient à se rentrer dans le top 40, s'insérer au travers de plein de tunes de Sean Paul et de ces artistes-là, ça a vraiment tapé à drill pour d'autres artistes. Ça, il n'y a pas d'autre là-dessus. Max McNown, maintenant, il y a le country.

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1: Merci de nous avoir choisi pour le retour à la maison dans le Rush. On a un des plus gros noms du New Country en ce moment. Luke Combs qui s'en vient avec sa chanson Be By You. Manque surtout pas ça, c'est là dans deux petites minutes.
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8: Bonne fin de journée, ici Benjamin Aubert, voici vos actualités. Les quatre principaux candidats dans Beauce-Nord ont échangé ce matin sur leurs propositions lors d'un déjeuner électoral organisé par les chambres de commerce de Saint-Joseph et de la Nouvelle-Beauce. Philippe Simard de la CAQ, Éric Gagnon-Poulin du PQ, Patricia Drouin du PCQ et Nancy Labbé du PLQ ont notamment abordé les nouvelles cartes des zones inondables et le projet de troisième lien. Les candidats ont aussi présenté leurs propositions concernant la main-d'œuvre, l'immigration, l'aide aux entreprises et l'allègement réglementaire. La Fédération de l'UPA de la Chaudière-Appalaches demande aux candidats de la campagne électorale de s'engager à protéger les terres agricoles. L'organisme s'inquiète notamment de la pression exercée par le développement du réseau électrique et les projets éoliens. L'UPA craint des pertes de superficie cultivable, le morcellement des terres et des contraintes pour la machinerie et le drainage. Elle demande que les terres agricoles et les érablières soient évitées dès la conception des projets. Les syndiqués d'Uniforge et le constructeur d'autocars Prévost à Sainte-Claire ont entériné leur nouvelle convention collective. L'entente a été approuvée par 62 % des employés de l'usine et 79 % de ceux des bureaux. Le contrat prévoit des augmentations salariales de 17,5 % sur 5 ans, soit 3,5 % par année, auxquelles pourrait s'ajouter une protection contre l'inflation. Les employés de l'usine obtiennent aussi un réajustement salarial de 2 % pour les métiers spécialisés. L'enquête préliminaire de deux hommes accusés en lien avec des coups de feu tirés sur le boulevard Vachon à Sainte-Marie a débuté aujourd'hui au palais de justice de Saint-Joseph-de-Beauce. Samuel Jourdain-Cody, 37 ans, et Anthony Landers, 30 ans, font face à plusieurs accusations, dont tentative de meurtre et décharge d'une arme à feu. Une ordonnance de non-publication empêche la divulgation des éléments de preuve qui y seront présentés. Les événements sont survenus le 15 janvier 2025 et avaient entraîné la fermeture d'une portion du boulevard Vachon pendant plusieurs heures. Et enfin, sur la scène nationale, Guy Turcotte s'est vu refuser sa demande de bénéficier d'une sortie de prison temporaire sous escorte pour rendre visite à ses parents. L'ancien cardiologue, qui est aujourd'hui âgé de 54 ans, purge actuellement une peine de prison à perpétuité sans possibilité de libération conditionnelle avant 17 ans pour avoir poignardé à mort ses deux enfants en 2009. Voilà, c'est ce qui complète. 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
1: Merci de nous avoir choisi dans le Rush. Le retour à la maison qui nous amène au 6 à 6. Denis Côté, nos 6 plus gros hit country de la journée. Et ça va nous amener vers l'automne tranquillement, mais sûrement ce soir, de l'entour de 20h, on sera officiellement à l'automne. Et ça vient avec la chasse, début de saison du Canadien. Bref, il y a des avantages à l'automne. Les belles couleurs, en plus de ça, on peut rajouter ça. C'est pas les choses qui manquent à faire pendant l'automne, malgré qu'on a l'impression que c'est une saison qui est plus tranquille, mais c'est une saison qui est vraiment appréciée des Québécois. Ça fait partie de nos paysages, d'avoir quatre saisons comme ça. On a été habitués de même, puis on a juste à s'habiller plus chaudement, puis c'est tout. Luke Combs, Be By You à Hit Country.

Est-ce que les Blue Jays de Toronto peuvent survivre à la course aux séries? On va le savoir ce soir, 18h35, face aux Orioles de Baltimore. Avec une défaite ce soir, les Blue Jays seraient officiellement éliminés. On va se craquer un peu en cette fin de journée avec Bailey Zimmerman et Chevy Silverado à Country.

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2: Avec l'automne qui arrive officiellement, il y a une carte bien sympathique pour voir et suivre l'évolution des couleurs des feuilles d'automne. C'est la carte des couleurs automnales de Bonjour Québec. Très, très, très, très bien faite. Et ça nous permet de suivre en temps réel parce que c'est pas partout au Québec qu'on a les mêmes couleurs au même moment. Bien sûr que dans le nord du Québec, ben ça arrive plus tôt qu'exemple dans l'ouest du Québec. Donc, on surveille ça attentivement. C'est tout le temps un spectacle bien le fun. C'est tout tellement parfait pour les randonnées. Une température qui est pas trop chaude, pas trop fraîche et des couleurs spectaculaires qui se forment en raison de la réduction de l'ensoleillement dans les journées, tout simplement. Donc, c'est vraiment une saison appréciée par plusieurs et je comprends énormément. Florida, Georgia Line, Hate Country, ça s'en vient.
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Bebe Rexha s'en vient avec Florida Georgia Line pour Man to Be. On a aussi, dans les prochaines minutes, celle qui vient de sortir son nouvel album, Dolbo Mistassini. Je suis mêlé de Sarah Dufour, ce sera là. Appel manqué pour l'instant. Gab Forêt sur la vibe New Country et Country.

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1: Merci d'avoir choisi Le Rush. Mon nom est Chuck et on se retrouve demain 14h pour l'édition du mercredi. D'ici là, manque pas dans les prochaines minutes, Danny Côté qui s'installe avec son top 6 à 6 de Hit Country. Encore une fois, tout un show, ça, je te le promets, à partir de 18h. Je te souhaite un très beau mardi soir. Goodbye!
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6: Bonne fin de journée, ici Benjamin Aubert. Voici vos actualités. Les quatre principaux candidats dans Beauce-Nord ont échangé ce matin sur leurs propositions lors d'un déjeuner électoral organisé par les chambres de commerce de Saint-Joseph et de la Nouvelle-Beauce. Philippe Simard de la CAQ, Éric Gagnon-Poulin du PQ, Patricia Drouin du PCQ et Nancy Labbé du PLQ ont notamment abordé les nouvelles cartes des zones inondables et le projet de troisième lien. Les candidats ont aussi présenté leurs propositions concernant la main-d'œuvre, l'immigration, l'aide aux entreprises et l'allègement réglementaire. Les syndiqués d'Uniforge et le constructeur d'autocars Prévost à Sainte-Claire ont entériné leur nouvelle convention collective. L'entente a été approuvée par 62 % des employés de l'usine et 79 % de ceux des bureaux. Le contrat prévoit des augmentations salariales de 17,5 % sur 5 ans, soit 3,5 % par année, auxquelles pourrait s'ajouter une protection contre l'inflation. Les employés de l'usine obtiennent aussi un réajustement salarial de 2 % pour les métiers spécialisés. Voilà, c'est ce qui complète. 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
13: Et c'est parti pour notre soirée au son des meilleurs hits New Country à travers le Québec. Danny Côté qui reprend sa place au micro pour te faire triper ça pour les 60 prochaines minutes. On est en plus à 2 heures de l'arrivée officielle de la période automnale partout à travers la province. Donc, on vous propose d'ici à 19h les meilleurs hits New Country avec en plus une compilation des 6 chansons les plus demandées du jour. Et on va savoir aujourd'hui, c'est pour la deuxième soirée consécutive, le hit de Co Wenzel et de Ella Langley. J-Dead sera toujours à la pole position de ce top 6 à 6 de ce 22 septembre. On commence dès maintenant avec la position numéro 6. Voici I Know It, I Know You avec Taylor Swift.
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Il nous a fait un beau cadeau à vendredi en nous proposant une toute nouvelle chanson, tout aussi accrocheuse que ceci, mais davantage beaucoup plus pop. Ça a pour titre Comets. Alors, c'est Max McNarn qui vient de chanter World Change Me à la position numéro 5 du top 6 à 6 de ce mardi soir. Il a fait sensation vendredi soir dernier au Festival Western de Saint-Tite. C'est lui qui a remporté le plus de statuettes samedi soir dernier en plus au CCMA Awards. Alors, il nous chante son hit de l'heure Kingdom of Fears. Voici Cameron Woodcombs à la position numéro 4.

d'engouement autour d'elle sur la planète envers cette chanteuse et qui a pour nom Stella Lefty qui vient de chanter Boston à la position numéro 3 du top 6 à 6 de ce mardi. Je vous rappelle en passant qu'elle va faire un détour par le Québec, là, Stella Lefty. Ben oui, performance attendue le 15 janvier prochain au MTLUS. Il reste encore d'excellents billets en te rendant directement via le site internet du MTLUS. Voici maintenant la position numéro 2 de votre soirée de ce mardi qui met en vedette Ella Langley avec Morgan Wallen. Les deux comparses

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1: Oh, la grande question qu'on se pose ce soir, trippeuse de bonne musique New York Country, qui occupe la pole position pour la deuxième soirée consécutive du Top 6 à 6? Ben oui, vous l'avez trouvé parce qu'on l'a pas entendu depuis les 5 dernières chansons. Donc, encore une fois, Ella Langley, qui est vraiment incroyable. Elle a plein de hits sur le Top 100 du Billboard Country américain avec ses chansons seules et en plus ses collaborations. Donc, elle occupe la pole position, encore une fois, du Top 6 à 6 ici même à Hit Country avec son grand ami Cole Wenzel. Alors voici à la position numéro 1, voici Jaded et bonne soirée chez nous.
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0: Quelle chanson accrocheuse et merci pour, bien sûr, la pole position du top SSSS de ce mardi 22 septembre avec Cole Wenzel et Ella Langley qui ont chanté leur méga bombe Jaded. À vous, votez dès maintenant à vos téléphones. Appelez-moi, textez-moi 873-300-95-70. C'est à vous de choisir le prochain numéro 1 de demain. Est-ce qu'elle sera encore à la pole position du top SSSS, cette chanson-là? C'est à vous de choisir. C'est vous qui avez le gros bout du bâton. Là, on se retrouve, bien sûr, demain pour la compilation du top SSSS. Mais c'est pas terminé pour moi. Ben, on est ensemble jusqu'à 19h dans quelques secondes. Beale Folting, Megan Maroney.
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0: que ça rappelle tellement de souvenirs. On est retourné en 2018. C'était sa carte de visite dans le domaine de la musique country anglophone. Matt Lang, alias Mathieu Langevin, qui a chanté Love Me So Mew. Et je vous rappelle qu'à compter du vendredi 23 octobre prochain, eh bien, Matt va nous proposer son nouvel album Ant Dalbal. Depuis vendredi, en plus, elle a lancé une toute nouvelle chanson qui est présentement en vente sur toutes les bonnes plateformes. On est ensemble jusqu'à 19h pour le top 6 à 6 de ce mardi au détour. Ça ressemble pas mal à du Chabosé, mais 100% Québec. Alors, il a pour nom Greenwoods. Il va chanter quoi, Greenwoods? Il va chanter Tempête dans quelques instants.
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et que ça nous donne tellement le goût de danser en cette soirée du mardi pour célébrer en plus l'arrivée de l'automne, la saison des couleurs avec Savannah Jay et des Marimé qui ont chanté Kiss My Glass, version francophone. Alors, même en plus, c'est présentement bien populaire dans plusieurs écoles de danse à travers la province. L'artiste qui s'apprête à chanter va nous vous offrir à compter de ce vendredi une toute nouvelle chanson qui, oh my God, était encore une fois assez incroyable. Une vraie machine à hit, ce gars-là. Donc, je parle de Josh Ross et voici un extrait de son futur hit qui s'est lancé, je vous rappelle, à compter de ce vendredi.

Hey, non, mais c'est tellement accrocheur. Merci. Nouvelle chanson de Josh West qui sera lancée à compter de ce vendredi. Ça pour titre Drink Things. Oh, c'est prometteur. C'est prometteur. En parlant justement de Josh, le voici avec sa plus récente au top 6 à 6 de ce mardi à Hit Country.

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1: Gabrielle Fredette qui a chanté Le Bon Choix. Et aujourd'hui, en ce 22 septembre, c'est 9 ans de mariage pour un des membres de la formation américaine Dan and Shay, Dan Myers et sa conjointe Abby, qui célèbre, comme je vous disais, 9 ans de mariage aujourd'hui. En ce 22 septembre, donc, on leur lève notre chapeau de cowboy, ce couple mythique de la musique New Country américaine. La vie de château, voici Pete Fortier.

Excellente soirée à vous tous et toutes, et tripeux et tripeuses de bonne musique New Country à travers le Québec, que vous soyez au Saguenay, en Beauce, au centre du Québec, ou encore à Lac-Mégantic, ou encore partout sur la planète via notre site internet, le hitcountry.com. C'était Megan Lebel qui a chanté Roméo en compté de 19h et ça jusqu'à minuit. C'est la meilleure musique francophone. Mon nom est Danny Côté. On commence la journée ensemble dès demain dès 6h pour le Country Club. Bonne soirée tout le monde. 105.3

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1: Bonne fin de journée, ici Benjamin Aubert, voici vos actualités. Les quatre principaux candidats dans Beauce-Nord ont échangé ce matin sur leurs propositions lors d'un déjeuner électoral organisé par les chambres de commerce de Saint-Joseph et de la Nouvelle-Beauce. Philippe Simard de la CAQ, Éric Gagnon-Poulin du PQ, Patricia Drouin du PCQ et Nancy Labbé du PLQ ont notamment abordé les nouvelles cartes des zones inondables et le projet de troisième lien. Les candidats ont aussi présenté leurs propositions concernant la main-d'œuvre, l'immigration, l'aide aux entreprises et l'allègement réglementaire. Les syndiqués d'Uniforge et le constructeur d'autocars Prévost à Sainte-Claire ont entériné leur nouvelle convention collective. L'entente a été approuvée par 62 % des employés de l'usine et 79 % de ceux des bureaux. Le contrat prévoit des augmentations salariales de 17,5 % sur 5 ans, soit 3,5 % par année, auxquelles pourrait s'ajouter une protection contre l'inflation. Les employés de l'usine obtiennent aussi un réajustement salarial de 2 % pour les métiers spécialisés. Voilà, c'est ce qui complète. 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

On est le mardi 22 septembre 2026 et on passe la soirée ensemble bien branchés à votre radio en Beauce. Je m'appelle Mathieu Guimond. Ce soir, on aura le plaisir de jaser d'activités qui s'en viennent en fin de semaine prochaine. Il y a beaucoup de choses, entre autres, avec les Journées de la culture. On a des propositions à vous faire là-dessus aujourd'hui. On a également proposition d'économie à rabais supplémentaire. Puis c'est comme si je payais une partie de votre facture. Je vous explique ça un peu plus tard ce soir. Et on va parler camp d'entraînement aussi. Oui, le camp d'entraînement du Canadien qui est en cours. Mais il y a le camp d'entraînement du Giovannina également qui s'en vient en fin de semaine prochaine. Puis on vous donne les détails par rapport à tout ça un peu plus tard ce soir. Salutations à toute la gang de chez Gestion Informatique PC qui sont bien branchés, fidèles au poste à votre radio en Beauce. Vous autres, de quel endroit vous nous écoutez en ce mardi? Sur la route à la maison, au travail, faites-nous donc signe via nos réseaux sociaux. Téléphone, texto, tous les moyens qui sont bons. Notre site web également.

Pendant que les joueurs du Canadien de Montréal sont en plein cœur de leur camp d'entraînement et tentent de se tailler une place dans l'alignement, y a des hockeyeurs de la région qui vont faire la même affaire au cours des prochains jours, avec le hockey qui sera de retour très, très bientôt à Sainte-Marie avec le camp d'entraînement du Giovannina. C'est là. Vous allez pouvoir essayer de vous tailler une place dans l'équipe. On parle de joueurs vétérans, les jeunes joueurs également qui seront réunis pour deux matchs hors concours au programme. On a, entre autres, invitation le 25 septembre, c'est vendredi prochain, 20h30 à Saint-Prosper, et par la suite, dimanche 27 septembre, 14h30 au Centre Castel contre Saint-Charles. Et marquez votre calendrier, l'ouverture locale aura lieu le 2 octobre 20h45 au Centre Castel avec le dévoilement de la bannière des champions 2026. Et donc, c'est une saison qui sera haute en intensité avec le retour du Giovannina. On aura assurément l'occasion de vous en parler ici même dans votre radio en Beauce.

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